Omoba Benjamin Aderoun Mou, plus connu sous le nom de Kokoro, était un ménestrel aveugle très connu à Lagos, la plus grande ville du Nigeria et d'Afrique. Né dans une famille royale, il perd la vue à l'âge de 10 ans et développe par la suite un style musical unique, s'accompagnant d'abord au tambour, puis au tambourin, et chantant l'amour, l'argent, les conflits et la décadence urbaine. Peter King, qui a joué de tout, mais principalement du saxophone, a quant à lui popularisé le Miliki Sound. À ses yeux, tout a toujours été parfaitement clair. L'afro-jazz, a-t-il dit, est ma voix et ma mission.

parfait, dactylographe et footballeur apprécié, Bola Johnson, par amour de la musique, se fait recruter au maracas dans un orchestre de High Life. Il apprend alors à jouer de la trompette et forme son propre orchestre qu'il nommera Bola Johnson and His Easy Life Top Beats. Faisons un retour maintenant vers les traditions Yoruba, cette fois-ci en dehors du Nigeria, et même jusqu'à Cuba avec le culte de la Santeria, et même jusqu'à Haïti au bout du voyage, avec Tony Allen que nous retrouvons et l'Afro-Haitian Experimental Orchestra. Pour l'instant, arrêtons-nous au Bénin avec Lakoto et son répertoire chanté et dansé. Lakoto, c'est d'une part une grande calebasse à double panse frappée à main nue, et c'est aussi une musique qui aurait été découverte telle quelle, selon la légende, par des chasseurs au cours d'une battue.

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Agnès Buengarnas est une chanteuse traditionnelle norvégienne, née en 1946 à Yandalen, dans le Telemark, au sud-est du pays, au sein d'une famille de musiciens renommés. Elle est particulièrement connue pour ses chants a cappella de ballades norvégiennes anciennes, comme ici, dans ce chant strophique traditionnel médiéval de sa région natale. On la connaît aussi pour sa collaboration avec le célèbre saxophoniste norvégien Jan Garbarek sur leur album en commun de ballades norvégiennes médiévales, Rosensfolle, c'est le titre, littéralement La folie de la rose. Elle nous chante, tirée de cet album, Margit og Targjei Risvolo, l'histoire de Margit, fiancée à Targjei de Risvolo, laquelle tombe avant leur mariage amoureuse de Jon, un homme des montagnes mystérieux, décrit par la légende comme étant un troll ou une créature surnaturelle.

La ballade médiévale norvégienne Margit Haug Targei Risvolo, chantée par Agnès Buen Garnas, dans un arrangement moderne avec Jan Garbarek au saxophone, sur leur album paru chez ECM en 1989, Rosens Folle, la folie de la rose. On poursuit avec Jan Garbarek, qui accompagne ici une autre chanteuse norvégienne, Mauri Boine, née en 1956, originaire du Finnmark, à l'extrême nord du pays. Elle défend tout naturellement la culture sami, peuple autochtone d'une zone couvrant le nord de la Norvège, celui de la Suède, celui de la Finlande, ainsi que la péninsule de Kola en Russie, connue aussi sous le nom de Laponie russe. On écoute ici Garbarek et Mauri Boine dans le titre d'Arvanan, signifiant « Je suis fort ». Je suis puissant, dans un style de chant traditionnel propre au peuple sami, le yoik. À la suite, nous resterons en compagnie de Mauri Boine sur d'autres albums.

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1: Mauri Boine, la chanteuse norvégienne, en compagnie de son compatriote, le pianiste Bugge Wesseltoft, dans le titre « Amome Jofkot », qui signifie en samé du Nord « Aime-moi pour que nous ne disparaissions pas ». Auparavant, nous écoutions Mauri Boine dans le titre « Sarako Vidno ». Sarako étant une déesse de la mythologie Sami, associée à la fertilité et à la protection des enfants, et Vidna signifiant vin. On obtient donc ici le vin de Sarako. Ces deux chansons traditionnelles utilisaient le style Sami, Yoik, dans les deux cas modernisé, tout en gardant donc les racines qui restent prépondérantes. Passons en Suède avec l'artiste suédoise née en 1960 dans la région de Dalarna. Elle s'appelle Lena Willmark, à la fois chanteuse et violoniste, aimant à fusionner la musique traditionnelle de son pays avec des éléments de jazz. Par exemple, dans le titre qui suit, tiré de l'album ECM Agram, on l'entend avec ses compatriotes, le luthiste Ale Meller et le saxophoniste Jonas Knutsson. Ce titre, c'est « So Some Fogulen », chant traditionnel comparant l'esprit humain à un oiseau en vol.

Un petit quart d'heure en compagnie de la chanteuse et violoniste suédoise originaire des vallées ancestrales de son pays, au nord-ouest du Dalarna, région centrale de la Suède, où elle a appris à jouer du violon au contact de vieux musiciens. À l'instant, nous l'écoutions dans Bondenhoreven, le fermier et le renard, un chant satirique que l'on trouve de part et d'autre de la frontière avec la Norvège, avec des versions différentes. Ici, le musicien suédois accompagne la version norvégienne et le musicien norvégien la version en dialecte suédois. Pour terminer, les interprètes mélangent les deux versions.

0: Un bon quart d'heure au sein de groupes de musiciens scandinaves et plus particulièrement suédois, notamment les groupes Väsen, Garmarna, Edningarna et Frifoot, tous fondés à la fin des années 80 avec des tendances folk-rock qui n'oublient pas leurs racines traditionnelles pour autant.
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0: Mettons sur la platine une excellente compilation sortie en 1999 et intitulée Wizard Women of the North, les enchanteresses du Nord, un album rassemblant des musiques de Norvège, de Suède et de Finlande. Nous écoutons successivement la norvégienne Susanna Lundeng avec sa technique vocale d'appel de berger servant à rassembler et diriger des animaux de pâturage. Puis ensuite le groupe Aurora Borealis qui combine chant et harpe. Et enfin, la violoniste Anne Björg Lien.

À la suite des Enchantresses, les merveilleuses sorcières du Nord, nous écoutions le Gjermund Larsen Trio, groupe norvégien de musique folk formé en 2005. Gjermund Larsen au violon, Andreas Utnem au piano et Sindre Meisfjord à la contrebasse offrent une fusion de la musique folk traditionnelle norvégienne avec des éléments propres au jazz, voire à la musique classique. Ils nous interprétaient ici Morgenslet, soit Mélodie du matin, morceau tiré de leur album éponyme paru en 2023. Accueillons à présent le trio nordique de musique folk Dreamers Circus, dont les membres sont originaires du Danemark et de la Suède, avec le titre Roselil Og and Desmoder, Roselil et sa mère, en compagnie du corps d'enfants de la radio danoise. C'est tiré de l'album Langt Ud i Skoven, soit Loin dans la forêt. Deux autres morceaux succéderont, issus de leur album Rooftop Sessions, album acclamé en 2017 à sa sortie. Le cirque des rêveurs est en marche.

Trop la bindine ensorcelée. Il n'y aurait presque pas eu besoin de traduction pour ce titre, donné en concert par la chanteuse Eivor Palsdottir, connue simplement sous le nom d'Eivor. Elle est également auteure, compositrice et instrumentiste. Elle est née en 1983 aux îles Féroé. Sa célébrité lui vient de sa voix envoûtante, qui peut en douter, et de sa capacité à fusionner divers genres musicaux, comme bon nombre des artistes que je vous propose, tout au long de cette voluptueuse ballade nordique. À venir, le Norvégien Carl Seglem, lequel, avec son titre Rindabotn, fond de la vallée, sorti sur l'album Nunatak en 2018, s'inspire de la nature et des paysages scandinaves en fusionnant jazz et folk. À sa suite, le groupe norvégien Valdruna, fondé par Reinar Selvik en 2002, donnera dans l'ésotérisme.

Le groupe norvégien Vald Runa sur Okoramonde. À l'instant, c'était le titre Raido, lequel fait référence à la rune proto-norroise R, qui signifie voyage ou chevaucher. Les runes proto-norroises, les runes sont des lettres, l'ancien norrois se référant à la langue et à la culture des anciens scandinaves, font partie de l'Elder Futhark, soit le plus ancien alphabet runique utilisé par les peuples germaniques du nord de l'Europe entre les 2e et 8e siècles après Jésus-Christ. Cet alphabet comprend 24 runes, chacune ayant une signification spécifique et souvent associée à des concepts ou des objets de la vie quotidienne ainsi qu'à des éléments mythologiques. Le nom du groupe Vald Runa a de fait une signification liée aux runes. Il se traduit par les gardiens des secrets ou bien encore ceux qui chuchotent. Rajoutons que le groupe Vald Runa s'inspire profondément des traditions culturelles et ésotériques nordiques et utilise des instruments historiques et traditionnels pour créer sa musique. Retrouvons la chanteuse norvégienne Mori Boine sur son album Alva en 2024, dans lequel elle fait un peu le point sur les domaines privés et professionnels de son propre parcours. Puis à sa suite, l'islandaise Björk dans Glinglau, ainsi que des chansons traditionnelles islandaises.

trois traditionnels islandais extraits du disque Icelandic Folk Songs, paru chez Tactur en 1987. Nous n'aurons pas restreint notre programmation nordique aux seuls pays scandinaves que sont le Danemark, la Norvège et la Suède, puisque nous avons élargi le spectre aux pays nordiques, dont l'Islande et à présent la Finlande, avec pour commencer l'accordéoniste Terry Otaniemi avec Sanginleita Valsi, soit valse au bord du lit.

La Finlande sur Okora Monde avec à l'instant l'ensemble de musique folk professionnelle Talari, basé à Kaustinen, qui nous interprétait la polka américaine d'Artu, apparemment arrivée à Kaustinen dans les bagages d'émigrés retournant au pays. Auparavant, nous écoutions le groupe slave Capella qui nous interprétait le traditionnel finlandais Fleur des Bois sur son album Musique d'Europe, ainsi qu'un intrus, si je puis dire, dans cette séquence à tout le moins, le groupe danois Jitskpa Neser, qui rendait hommage à la Norvège avec le titre Gamal Ganglet Fran Finnmark, soit Vieille Marche de Finnmark, région sise à l'extrême nord du pays d'Edvard Grieg. Après l'Islande et la Finlande, incluons l'Estonie, pays balte situé juste au sud de la Finlande, de culture principalement finno-ougrienne, similaire à celle de la Finlande. Nous écoutons le groupe Trad Attack avec son folk moderne, puis la chanteuse et instrumentiste Maria Nutt, qui s'accompagne de son violon, ainsi que la chanteuse Marie Kalkun dans une très jolie valse uniquement instrumentale.

À la suite de l'Estonie, nous n'avons pas fait de jaloux et invité la Lettonie avec le groupe folk rock Tautu Meitas, qui en français se traduit par « fille du peuple », et à l'instant la Lituanie avec le groupe de folklore rituel Kulgrinda. Mais nous sommes bien d'accord, la Lettonie et la Lituanie ne sont pas de culture finno-ougrienne comme l'Estonie, mais de culture balte, ce qui nous donnera l'occasion d'y revenir. Nous refermons notre balade nordique voluptueuse avec celle avec laquelle nous l'avons débutée il y a 3 heures, la Norvégienne Agnès Buen-Garnas, originaire du Telemark au sud-est du pays, et qui a toujours aimé chanter a cappella des traditionnels norvégiens, comme ici Stelle Storlid, une histoire d'amour non réciproque.

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1: Tali Poskan est un merveilleux passeur. C'est un virtuose du saz, le luth à manches longues des paysans et nomades de Turquie. Il a tout simplement réussi le miracle d'amener chacune des nuances locales dans cet art à une sorte de classicisme sans pour autant trahir ses sources. C'est lui qui nous accompagnera de ci, de là, au cours des 3 heures à venir sur Okora Monde. Commençons quelque part entre les Balkans et les bords de la mer Égée.

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1: En Iran, nous sommes entrés dans le vaste registre de la poésie chantée. Le chanteur s'y doit de bien choisir ses mots dans la riche littérature persane. C'est avec eux qu'il va mettre en valeur telle ou telle mode, telle ou telle figure du répertoire. C'est de Perse également qu'est parti le beau chant Ghazal vers l'Inde, l'Asie centrale. Un chant d'amour souvent, parfois mystique. Ghazal peut se traduire par « parole amoureuse ». Nous sommes dans l'univers soufi du côté de Lahore, au Pendjab.

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1: Après le Pakistan soufi et l'Afghanistan aux cordes pincées, place à la nouba algéroise. Non sans une ouverture venue, elle, de la Tunisie voisine.

Les soufis ont une conception pour le moins audacieuse de la vie spirituelle. C'est la forme la plus passionnée de l'amour qu'ils lui appliquent. Besoins physiques, incendies et offrandes amoureuses en sont le lot d'extase. Roi de l'ouverture vers le succès, puisque telle est la traduction de son nom en français, Nusrat Fateh Ali Khan a naturellement enregistré pour le label Okora lors d'un concert mémorable, par exemple, donné le 6 décembre 1985. Allumons le feu éternel.

Talip Özkan dans le style azéri. La musique toujours se jouera des frontières et c'est aussi pour cela que nous l'aimons. D'Azerbaïdjan, Alim Kasimov fut désigné à 25 ans comme le plus grand chanteur de sa génération. D'un milieu modeste, il fut aussi bien berger que chauffeur. Et c'est son père qui lui fabriqua son premier luth tard, avec un bol métallique, des clous et des fils électriques. Voici l'extrait d'un concert mythique donné au Théâtre de la Ville en 1996.

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1: Changement radical d'univers à présent avec Byung-gi Hwang et la sitar à 12 cordes coréenne, le Kayagum. Changement radical d'attitude également lorsqu'en 1962, c'est la révolution. Il décide de composer des œuvres contemporaines pour cet instrument de haute tradition. Voici une pièce inspirée par la découverte d'un verre à vin perse lors de la fouille d'une tombe dans la province coréenne de Silla.

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1: Avant de refermer cette page du voyage en compagnie de Tali Poskan, retour en Iran, dans la province du Khorasan. Elle s'étendait autrefois à l'Asie centrale et à l'Afghanistan. Voici que s'annonce à nos oreilles le Bakshi, le barde du Khorasan, héritier millénaire des ménestrels de l'Iran d'avant l'islam ou des chanteurs d'épopées médiévales turques.

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1: Rendons à César ce qui est à César. Quand on parle musique du monde, il y a fort à parier qu'on puisse trouver ses propres origines mises en musique et plus encore, gravées sur disque. En bon breton que je suis, comme l'est mon père, voici deux extraits du beau disque d'Éric Marchand et Thierry Robin qui mettent en avant les chants du centre-Bretagne, utilisant un enchoutreuse, c'est-à-dire les chemins de traverse. Comprendre, utilisation d'instruments orientaux tels le oud dans ce premier morceau. Le deuxième, qui suivra, extrait du même disque, propose la technique du tuilage. Le second chanteur reprend à l'unisson les dernières notes de la phrase du premier chanteur avant de répondre. À la fin de cette phrase du deuxième chanteur, le premier revient à nouveau et effectue le même recouvrement, etc. etc. C'est totalement enivrant. 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

après la Bretagne, chantée par Thierry Robin et Eric Marchand, le Portugal avec Fernando Machado Soares, qui est également une de mes origines du côté de ma mère. Vous ne m'en voudrez pas pour cette coquetterie, mais cela me permet de voyager avec vous au sein de ces musiques extraordinaires. Fernando Machado Soares, enregistré à la Maison de la Radio en 1987 au studio 104, chantait le fado de Coimbra, un fado qui se différencie de celui de Lisbonne par le rajout d'éléments folkloriques. C'est le fado de l'université de Coimbra, le fado des étudiants donc, qui parle de leur amour platonique, de leurs amours estudiantines. C'est un fado plus érudit. Et tout comme celui de Lisbonne, il est empreint de saudades, de nostalgie. Il est chanté par les hommes principalement.

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1: Traversons l'Europe d'ouest en est pour rejoindre les paysages musicaux de la Suisse. Nous irons du centre du pays avec un yodel à une voix et une valse rapide qui nous rappelle combien le vin est bon. Nous passerons par le Tessin avec un miserere sous forme de valse, puis terminerons par la Suisse romande avec un Ranz des vaches fribourgeois au cor des Alpes, puis des marches interprétées aux fifres et tambours pour refermer cet épisode helvétique.

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1: Après un passage par les États-Unis et le gospel, puis l'harmonique choir de David Hicks, continuant à parcourir le monde avec la collection Okora. Direction la Mongolie et un bel exemple de chant diphonique, dit Kumi, où l'interprète produit au moins deux hauteurs différentes. La vielle à tête de cheval, Maureen Kur, est également présente pour l'accompagnement. Autant d'expressions artistiques remarquables, parfois stupéfiantes, d'une culture aux racines nomades, où la référence au souffle, à la nature, au sens de l'espace, demeure une source vivante au cœur de la musique.

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1: Suite à des escales en Mongolie et en Chine, nous arrivons au Japon avec Daa, brisement de vagues, joué au shakuhachi, flûte d'origine chinoise mais également beaucoup utilisée au Japon. C'est une flûte droite à embouchure libre, en bambou, évoquant principalement la nature. Enregistrement réalisé à Radio France. Suivra un exemple japonais de gagaku, style présent en Chine et en Corée également, le plus ancien genre musical harmonique existant dans le monde actuel. Le terme de gagaku signifie musique raffinée, noble ou juste, par rapport à la musique folklorique, considérée comme vulgaire et primitive.

de la poésie vietnamienne interprétée par Tran Van Ke, direction les Alpes du Sud, Dauphiné, avec le groupe Rigaudon Sauvage qui nous présente des rigaudons du Trièves. Viendra ensuite la Martinique, représentée par Edmond Mondésir, qui en plus d'être un ardent défenseur de l'art musical de son île, le Bélé, est un professeur de philosophie et homme politique connu jusque dans l'Hexagone.

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Okora un jour, Okora toujours, le voyage se poursuit avec le label des musiques du monde sur francemusique.fr. Faisant suite à la Corse et à la Pologne, la Russie s'invite en présentant un bouquet de chansons interprétées par l'envoûtante Svetlana.

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1: L'Argentine, chantée par Jacinta, et juste avant cela par Aïda Alba sur francemusique.fr, et plus particulièrement Okora, musique du monde. Couleur Brésil à présent avec Maria da Aparecida.

Marie de Parecida évoquait Orfeo Negro de Marcel Camus avec Magnin de Carnaval. Avant de rejoindre le continent africain en passant par le Sénégal, le Kenya et Madagascar, escale au Cap-Vert avec Codé Didona.

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Faraz Entesari a joué une lamentation issue de la musique perse pour tar solo, l'instrument traditionnel à cordes pincées, très utilisé dans la région, je vous parle du Proche-Orient. Sa caisse de résonance en forme de double bol est couverte de la peau d'agneau. Ce luth à trois cordes métalliques doublées et à la manche longue est sculpté en bois de mûrier. Mais nous changeons maintenant de région tout en restant dans l'esprit de la musique orientale avec le chant de Dordi Torik et le son de dutar et de guijak, un instrument à cordes frottées joué par Rahman Kilicioğlu et une percussion qui l'accompagne. C'est une autre lamentation, turkmène cette fois-ci, du nord de l'Iran, suivie par d'autres venus de Touva et de l'Azerbaïdjan.

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1: De la même région, à l'histoire compliquée, y compris celle du XXIe siècle, vient la musique arménienne, reflétant tous les malheurs que ce pays et la nation ont connus dans le passé. C'est comme si une certaine tristesse dont la musique et son caractère pensif faisaient partie intégrante de la mentalité de cette nation au passé.

0: de la musique arménienne et son instrumentaire où domine le doudouk kamanché ou bien le dap, qui est un tambour sur cadre issu de la tradition persane, avec l'orchestre traditionnel et aussi avec Nick Halkias à la clarinette ou bien Athanasios Makedonas au violon. Deux captures historiques réalisées en 1958 à Athènes et en 1919 à New York. À la fin, on a entendu le son de la clarinette de Kitsos Harisiadis. Le morceau Skaros a été enregistré en 1931 du XXe siècle.
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0: Revenons en France, un pays qui pleure malheureusement, mais que musicalement, bien sûr, par ses morceaux traditionnels venant de Corse. Mais avant d'entendre ces lamentations insulaires, écoutons les voix italiennes, non identifiées malheureusement, dans la pièce Maria Passa, une lamentation de Montedoro.

Changeons de continent en allant en Afrique pour écouter quelques captures directes et authentiques prises lors des cérémonies funéraires et autres rites dans lesquels une lamentation a sa place. Pas de capture de studio donc, cette fois-ci il y a juste des micros bien placés par des personnes acceptées par les tribus Mitsongo, Himba et d'autres peuples enregistrés ici.

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1: Ensuite, nous rentrons en Europe et c'est la viole de gambe de Jordi Savall qui nous transporte vers la partie insulaire du continent, car nous allons écouter la musique traditionnelle irlandaise, en commençant par une lamentation, bien entendu, de Nathaniel Gow sur la mort de son frère.

Un seul enregistrement de concert ici et c'est celui du groupe irlandais The Chieftains, sinon tout le reste a été capté en studio. Et oui, la tradition irlandaise, tout comme beaucoup d'autres traditions chez les peuples et les nations européennes, s'est déplacée petit à petit de la vie quotidienne des gens vers les studios d'enregistrement ou des musées ou bien vers d'autres organismes chargés de conserver les traditions populaires. Mais là, place à la mélancolie irlandaise. 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

Cette dernière pièce de la musique ancienne irlandaise, une lamentation de Scott, interprétée par l'ensemble Hampson, nous propose une mélodie qui n'est pas très loin des gammes pentatoniques de l'Extrême-Orient. Et c'est là justement où on va se rendre, musicalement parlant bien entendu, et notre visite commence dans l'Empire du Milieu d'antan avec une lamentation au Palais des Femmes. Ensuite vient un curieux enregistrement coréen de l'art de pansori, qui est un chant parlé ou une parole chantée, difficile de trancher de notre point de vue européen. Mais c'est très intéressant musicalement et chargé d'émotions. Et après un bref retour en Chine, nous écouterons un chant d'île d'Okinawa qui a progressivement changé en lamentation en rajoutant des strophes dans le texte. Fait très intéressant car c'est au milieu du XXe siècle que ceci s'est produit dans un chant tout à fait innocent vantant en origine des délices de la vie japonaise dans les îles du sud du pays. Mais après, tout a changé. Les horreurs de la guerre sont passées par là, je vous parle de la Deuxième Guerre mondiale bien sûr, et la tradition a évolué.

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1: Le chemin des îles japonaises aux îles britanniques est long, mais nous atterrissons en Écosse sans dommage, bien accueillis par la douce voix de Flora McNeil qui interprète un morceau de Lamentation d'une sœur, une pièce faisant partie de la mythique collection de captures sonores d'Alain Lomax. Et après, c'est le groupe Turlough O'Carolan qui est à mi-chemin entre la tradition irlandaise et l'esprit cosmopolitain anglais et qui se partage la fin de ce programme avec le Curious Bards, un autre groupe vocal et instrumental consacré à la tradition musicale écossaise, donc à ses chants de lamentation aussi.

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1: Départ pour la Corée des Trois Royaumes pour un voyage dans le temps et l'espace en se jouant merveilleuse vertu de la musique des frontières. Création pour instruments traditionnels liés au jazz ou à la musique contemporaine, art du sanjo à cordes pincées ou du pansori, ce récit chanté accompagné par le tambour jangu. Mais voici pour commencer un chant symbolique dont les racines semblent aussi bien plongées au nord qu'au sud de la péninsule.

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Sur les ailes de la très belle flûte Ney, nous voici passés de Corée à l'univers soufi. À suivre d'ici une petite quinzaine de minutes sur Okora Monde, le splendide et lyrique Raga Madawant, enregistré pour Okora par le très talentueux Pramad Kumar, disciple de Nusrat Fateh Ali Khan, disparu à l'âge de 44 ans. Mais tout de suite, un hommage d'actualité au sage soufi et syrien Saad al-Din Djibawi.

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1: Et sur votre web radio Musique du Monde, nous voici par la grâce d'un phénix et d'un sheng, l'antique orgue-à-bouche chinois de l'Inde du Nord à l'Opéra de Pékin. Et cet épisode à suivre, intitulé « Le dragon qui nage courtise le phénix », justement. Il faut alors imaginer, grâce à la musique, l'expression de ces interprètes mêlant le drame à la bouffonnerie avec force, danse et acrobatie.

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Après le brame du cerf entendu à la flûte japonaise shakuhachi, c'est une chasse au narguilé et non pas au cerf que nous étions conviés. Et puisque nous sommes si proches de la mer Égée désormais, voici depuis la Crète et grâce à Stelios Petrakis, grand interprète de la lyra, une ode à celle que les Grecs anciens nommaient Thalassa. La mer est décidément le berceau des légendes.

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1: Vous êtes bien à l'écoute d'Okora Monde sur francemusique.fr et en préambule à l'écoute intégrale d'un makam, le Daska Eshour, différentes versions anciennes, jazz ou contemporaines de son taksim. Le taksim, dans le makam, c'est ce qui en constitue l'introduction souvent pensive. Joué en solo, le taksim dévoile avec subtilité l'univers harmonique du makam. Le Daska Eshour est le plus important des modes actuels. Il est la mère de toutes les mélodies.

Carlos Gardel, en 1934, chantait « El día que me quieras », le jour où tu m'aimeras, un de ses derniers tangos, un des plus célèbres aussi, qui sera repris un nombre incalculable de fois. C'était un an avant sa mort, dans un accident d'avion en 1935. Carlos Gardel, dont la voix unique et bouleversante porte le tango de cœur en cœur, incarne le tango argentin. Et pourtant, il est né toulousain en 1890 de parents français. En 1892, sa mère et lui quittent la France pour Buenos Aires, la ville où il deviendra une légende. Si Gardel est l'incarnation du tango chanté, d'autres ont marqué le tango instrumental, comme Aníbal Troilo, compositeur émérite et maître du bandoneon ici avec son orchestre, accompagnant Raoul Berón dans Malena.

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1: Olivier Manouri au bandoneon dans la Yumba, composition d'Osvaldo Pugliese. Auparavant, nous écoutions Astor Piazzolla, enregistré au Philharmonic Hall de New York au début des années 80, dans le titre Todo Buenos Aires, Tout Buenos Aires. Il est vrai que Piazzolla a eu ce pouvoir d'incarner à lui seul le tango dans la seconde moitié du XXe siècle, à l'instar de Gardel, qui lui était l'icône du tango chanté dans l'entre-deux-guerres. Les quelques lignes signées Georges Moustaki à l'arrière du 33 tours Révolution du tango, d'où est tiré ce titre de Piazzolla, sont savoureuses. Je voudrais lui rendre hommage sans avoir à invoquer Béla Bartok ou John Coltrane. Et oui, au début des années 80, Piazzolla n'avait pas encore tout à fait l'aura qu'il a gagnée avec le temps. À suivre la célèbre ballade Pour un fou, Ballada para un loco, fruit de la collaboration historique entre Piazzolla pour la musique et Horacio Ferrer pour les paroles. On se souvient de l'opéra Maria de Buenos Aires. Ballada para un loco, ici dans la version moderne de Julia Zenko, qui en 1998 inscrivait ses pas dans ceux de ses illustres prédécesseurs, parmi lesquels Amelita Baltar ou Roberto Goyeneche.
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À la suite de Julia Senko dans Balada para un loco et de Noela Mancada dans Sueño de Juventud, Rêve de jeunesse, c'était Sophia Rey dans Uzia de John Zorn sur le 25e volume de Book of Angels de l'Américain sur son label Tzadik Records. Cette petite digression me permet de rappeler ici que la vocaliste Porteigne a collaboré à de très nombreuses reprises avec Zorn, aussi bien au concert qu'au disque. C'est d'ailleurs grâce à l'Américain qu'elle rencontra le guitariste Marc Ribot, avec lequel elle nous a offert en 2017 cette belle relecture du titre de la chilienne Violeta Parra, El Gavilán, le faucon.

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1: El Gavilán, le faucon, un des titres emblématiques et avant-gardistes de Violeta Parra, ici réinterprété avec grand talent par Sophia Rey et le guitariste américain Marc Ribot. À suivre, quatre artistes qui furent des étoiles de l'âge d'or du tango et qui nous offrent des joyaux de leur carrière discographique. Juan D'Arienzo, violoniste et chef d'orchestre né en 1900. Ricardo Tanturi, pianiste, compositeur et chef d'orchestre né en 1905. Osvaldo Fresedo, bandoneoniste et chef d'orchestre né en 1897, qui enregistra autour de 1200 titres durant sa longue carrière. Et le plus jeune d'entre eux, avec lequel nous débutons d'ailleurs, Horacio Salgan, compositeur, pianiste et chef d'orchestre, né en 1916 et mort en 2016 à l'âge de 100 ans.

Quatre représentants de l'âge d'or du tango, âge d'or que l'on a coutume de situer entre 1940 et 1955, Horacio Salgan, Juan D'Arienzo, Ricardo Tanturi et Osvaldo Fresedo. Les plus attentifs auront repéré un intrus que nous venons d'écouter. Il s'agit de Raúl Garrello, lequel est né en 1936 et ne fait pas partie du club de l'âge d'or, eh oui, mais il a eu une très belle carrière, on est bien d'accord. Il collabora longtemps avec Aníbal Troilo en jouant dans son orchestre dès 1963, puis avec beaucoup d'autres artistes. Et c'est surtout dans les années 80 et 90 qu'il s'est fait vraiment connaître en travaillant notamment avec Horacio Ferrer. Il a même été soliste d'un concert du Nouvel An à Toulouse, c'était en 1997 avec notre Michel Plasson national à la baguette. Après ce set exclusivement instrumental, retrouvons le tango chanté avec là encore des pointures, Amelita Baltar et Roberto Goyeneche, tous deux accompagnés par Piazzolla, Julio Sosa qui refermera la marche et pour ouvrir le banc, Lydia Borda qui nous parle de son quartier.

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L'Uruguayen Julio Sosa, étoile filante, mort en 1964 à l'âge de 38 ans, qui trouva la gloire non dans le cadre du tango uruguayen, mais bien dans celui du tango argentin. Sur l'air très célèbre de la Comparsita, il glosait sur les vertus du tango, sorte de narration courante dans l'histoire du genre, appelée recitado durant l'âge d'or. À présent, Juanjo Mazzalini interprète le bien nommé La Ultima Copa, le dernier vers, dans un arrangement de Leonardo Terruggi, dernier vers, car nous allons bientôt refermer notre parcours argentin.

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1: C'est avec deux immenses représentants de l'âge d'or du tango, Ada Falcón dans la Ultima Copa, le dernier vers, et Carlos Gardel dans Adios Muchachos, salut les gars, que nous refermons notre balade argentine. À suivre, une heure et demie consacrée à Cuba sur Okora Monde. Nous écoutons pour l'heure successivement Compay Segundo, qui connut une notoriété internationale grâce au film documentaire de Wim Wenders en 1999, Benny Moré avec sa voix aiguë géniale, et puis Selena González.

l'inventif groupe Vocal Sampling dans deux titres fusionnés, Dos Gardenias et Veinte Años. Dos Gardenias, c'est la plus célèbre des chansons composées par la cubaine Isolina Carrillo, un titre datant de 1945. 1945, c'est l'année qui vit naître à Pointe-à-Pitre, en Guadeloupe, le pianiste de jazz Alain Jean-Marie. Nous l'écoutons dans deux versions de Dos Gardenias qu'il a enregistrées, toutes deux bien différentes. C'est pour cela que je vous les propose.

un pot-pourri Xavier Cugat, ou plutôt Xavier Cugat, avec successivement Miami Beach Rumba, Babalu, Mambo Negro et un de ses titres les plus célèbres à l'instant, Perfidia. L'homme est né en 1900 en Catalogne. Bien qu'espagnol, il a émigré à Cuba à l'âge de 5 ans, où il devient premier violon de l'Orchestre symphonique de la Havane dès l'âge de 12 ans. La suite appartient à la légende. Revoici Perfidia dans une version retenue par Wong Kar-wai pour son film 2046 et à la suite trois grands noms de la musique cubaine, Rita Montaner, La Lupe et Omara Portuondo.

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Omara Portuondo dans Dandes Tabastu, où étais-tu? Un boléro qui swing et donne envie de danser, d'ailleurs, c'est peut-être ce que vous étiez en train de faire. À suivre, Ibrahim Ferrer dans Broca Manigua, suivi d'Eliades Ochoa dans Volver, puis deux représentants du genre Nueva Trova, Pablo Milanes et Silvio Rodriguez.

0: Silvio Rodriguez dans En busca de un sueño, à la recherche d'un rêve, et juste avant lui, Pablo Milanes dans Para vivir, pour vivre. Ils représentent tous les deux la Nueva Trova, ce mouvement musical cubain né dans les années 60, 10 ans après la Révolution cubaine, fusionnant la chanson folklorique traditionnelle avec des influences modernes, souvent engagées politiquement et socialement. En voici un exemple probant avec Una canción necesaria, une chanson nécessaire, de l'auteur-compositeur-interprète Vicente Feliu, que l'on trouve sur l'album consacré au Che Guevara, titré Che, hasta la victoria siempre.
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1: Successivement, nous écoutions Amaury Pérez avec une touche andine, Pedro Luis Ferrer et à l'instant Sara González qui fusionnait la tradition avec l'instrumentarium moderne tout en restant fidèle à la culture cubaine. On poursuit et on referme ce chapitre cubain avec Omara Portuando en compagnie du chanteur Amaury Pérez que nous retrouvons aussi et du trompettiste Alexander Abreu. Ils nous interprètent « Con dos que se quieran » deux personnes qui s'aiment.

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